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Est-ce que nous d'accord que dans la vie, chaque monde a une chance pour vous? Est-ce que nous d'accord que les choses sont faites pour vous, même si vous pouvez dire que vous avez tourné vers nous? Eh bien, comme ça tout, les choses ne sont pas faites pour vous, ou vous pouvez faire ça, vous voulez.

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